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12: Bonsoir, est-ce que tout va bien? Je pense que Bajita ou la voix aussi, Yoro. Bon, les voix, il faut en
14: Amina Gachogora va voir, nous y vieux 70 ans. Au fond, il y a des natifs, c'est un peu ma force. A Balakana, nous on se renier là, à la fin des deux.
4: Vincent et Tadou.
15: Vincent et Tadou. Le Sénat est chez nous, les nez, les talons, les natifs, mais à la belle calade, Nina.
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15: 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Il n'a pas dit le chaman à la gare de nous ne calibrons pas. Il semble que nous voyons des jaloux et qu'à tenir un joueur au bec.
4: Nous voyons un cadinet et le conseil.
15: Alors.
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13: 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Bon, mais c'est là pour que Bololo sera nous de c'est 1000 dollars de gars par mois et calogono publicité. Abma pour que publicité mais à temps pour le moment masro.
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13: 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Nous avons fait un bon moment, mais nous avons fait un bon moment, nous avons fait un bon moment.
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15: Merci, c'est la dernière, c'est la décommission de mes sentiments, c'est la dernière, c'est la dernière, c'est la dernière, c'est la dernière.
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1: 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Quand les nets n'ont pas barré avec à voir des bons et des bons taquets. Donc là, une opportunité d'offre pour que notre projet de financer. Voilà, il y a un projet dont Yuga appelle la candidature là, à la Bakala Atara. Donc, au crash, il faut vraiment assez à barrer avec une info académique. Tu vois, mais voir mieux sur la à tout ce qu'on a idée développée une info académique. Tu vois, mais. Tant qu'il y a un war tarara. Mais, alhamdulillah, on en a tout vraiment en fait. Par contre, à quel chien, il y a un chien qui a une idée de place. Quand à cabinet tourne autour de la chaîne folle donc malikura nana au-delà et à fois tourne à dire mon roi parce que les fans ils sont bien ici ou à sa chaman sera là parce que vraiment message mon roi à famille et puis à mon chaman blasse n'a aucun il a donc chaman d'ara malikula mon après tout fana à famille au jour au bon jamana jola
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1: 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problèmes là et puis regarde comme là là mécanicien doit bien non aller le bon pour que ça quitte ça peut faire quitte mairie si là comme là c'est pour montrer que il est menuisier il est mécanicien 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
2: 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Il y a aussi Oumou Sankari qui est aussi mon artiste préférée féminine et surtout même Romain Lamé qu'on s'en fait pendant français dans un coup soprano pour les messages à Mounoubara dans le livre et puis son talent et aussi à la Hakina au Kalinien qu'on s'en fait.
1: Vous l'avez fait ça en Adjoumé les gars là?
2: Et Oumou Sankari ni Ali Farkaka dans le livre non qu'au chéri.
1: Oumou Sankari ni Ali Farkaka chéri. Voilà. Ola, ambe Oumou Sankari ni Ali Farkaka chéri la main. 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
1: 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conservée pendant français dans des cours soprano pour les messages à Mounoumbara Dongli et puis son talent et aussi à la Hatina au Kadimé conservée.
0: Vous l'avez fait ça en Adjoumé les gars là?
1: Et Oumou Sangaré ni Ali Faraka Dongli dans des noms co-chéri.
0: 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Ola, voilà. Ola, ambe Oumou Sangaré ni Ali Faraka ka chéri la main. 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
1: Toujours, je me fais quoi de faire, mais je me fais quoi Mali là avancer. Pourtant, dans la ligne, très bien d'autres, mais enfin, ma dirigeante, nous, les journalistes sportifs, nous, avec tout à coup, Mali, et imaginez quand on consomme sportivement parlant. Donc, il y a un fort coup, un des défis de l'ancien RM pour que Mali, imaginez, Fana, il y a un fort faradier, imaginez de tout. Donc, il y a un ou là, un RM, un petit peu, il y a un peu de temps, il y a un peu de temps, am ta terena am ni photo ta ka jadumon ni mo ma mo ko ma sera ku interesse ana bara la donc o kona la 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documentaire ni film institutionnel ou développer tu vois c'est vraiment toujours pour que ça coûte ok mais c'est quand mal là avancer
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1: 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Ni ma, et moi, sur la mini de la Sérane, il sera tout facilement. Mais on va dans la fin pour que il sera tout le follow. 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
1: 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Génatrice est savalée sur des. Donc, nous avons une famille de génatrice. Nous avons une famille de génatrice. Nous avons une famille de génatrice. Nous avons une famille de génatrice. Nous avons une famille de génatrice. Nous avons une famille de génatrice. Nous avons une famille de génatrice. Nous avons une famille de génatrice. Nous avons une famille de Il y a quelque chose qui est fait, il faut une mort de la djé, à baraquer de mon fait. Donc, il est où il est baraquier, il est flot. il n'a pas baissé il a famille ma il n'a pas baissé il a ses dama avec la race diamana ma mais avec coco là vraiment un blanc qu'on a quand même la 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
0: 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Il est changé,
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2: 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Et aux histoires finaux qu'elle a. Donc, Nere a commencé quand on s'est rendu dans la zone. On a été sévénie quand on demande à Fou Adama Tene. Quand on est quatrième année, on a commencé dans l'histoire où c'est bien après. C'est un second cycle là. On a commencé à poésie découverte. Septième année, elle a, il a fait Birago Job, nous, on commencé à faire le texte sous Kala. Donc, Fana, quand on a commencé à rentrer au Sévén. En talent, il y a fait, il y a pas là, on a sévénie bis. 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
2: 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Donc, Nere a commencé quand on s'est dit que nous avons dit que nous avons dit que nous avons dit que nous avons dit quatrième année, nous avons commencé dans l'histoire où c'est bien après. C'est un second cycle là, nous avons commencé à poésie découverte. Septième année, là, il y a fait un job, nous avons commencé à faire un texte ou un donc, nous avons dit que nous avons commencé à rentrer au Sébène. 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
2: 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Donc, à l'entour, l'artiste d'eau commencera à mettre au vidéo de l'année. Donc, nous allons voir qu'on est la clip ou qu'il y ait. Mais après, quoi, ah, tiens, là, mettre ces clips-là. Ou comme tout à la vidéo, mon nom est, ou nous aurons qu'il y ait. Donc, il y a une vidéo, il faut que tu aies un peu, bon, voilà, il y a Flana Sabana, pas dans laquelle, qu'il y ait un boulot. 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
1: 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c'est vraiment quelqu'un que j'apprécie beaucoup il y a aussi Oumou Sankari qui est aussi mon artiste préférée féminine et surtout même on me l'a même conservé pendant français dans un cours soprano pour les messages à Nimbala donc lui et puis son talent et aussi à Hakina au Kadimé conservé
0: vous l'avez fait ça en adjoumé les gars là
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1: 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développée il faut académie tu commences pas une warcara là mais alhamdulillah on en a tout vraiment en train là pas à connaître à quel chien faut le mieux regarder là on a idée blasse et quand 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
1: 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du cinéma et de l'audiovisuel du Mali au membre fondateur fana e parallèlement il y a une association qui a créé Mintoro Kiro Kiro Koro et Mie au clé
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1: 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Il y a un documentaire d'Orfanaï, donc c'est vraiment quelqu'un que j'apprécie beaucoup. Il y a aussi Oumou Sankari qui est aussi mon artiste préféré féminine. Et surtout même Romain Lamé conservé pendant français dans un coup soprano pour les messages à Nimbala dans le livre et puis son talent et aussi à Hakina au Kadimé conservé.
0: Vous l'avez fait ça, un adjoumé légal là.
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